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1: L'actualité de ce mardi 25 août sur M2S Radio. Une voiture, avec à son bord trois personnes, a fait une violente chute de près de 10 mètres en contrebas de la RD 909, dite route du col des Aravis, à La Gétase, dans la soirée du dimanche 23 août. Le bilan fait état de trois blessés. Deux femmes âgées de 21 ans ont été grièvement blessées dans l'accident et ont été respectivement transportées, l'une par Dragon 74 au centre hospitalier Annecy-Genevois et l'autre vers le centre hospitalier d'Albertville. L'accident, survenu à 21h39, a nécessité la mobilisation de quelque 29 sapeurs-pompiers, dont une équipe de secours en montagne qui a extrait l'une des victimes, incarcérée dans l'habitacle. La RD 909 a été coupée environ une heure. Le mois de septembre approche, les vacances se terminent et les jours raccourcissent. Il flotte comme un air de rentrée. La ville d'Albertville et ses partenaires se mobilisent pour proposer tout au long de l'année des activités. À commencer par le samedi 5 septembre, de 10h à 17h à la Halle Olympique, près de 130 associations seront présentes, dont M2S Radio. Pour répondre à toutes les questions, après un été déjà bien occupé, le service d'art et d'histoire, épaulé par les guides conférenciers, poursuit les voyages dans le temps. Le centre socio-culturel et ses bénévoles proposent des activités, régulières ou ponctuelles, pour passer des moments en famille ou entre habitants. L'école municipale des sports propose aux enfants de 4 à 11 ans de découvrir une large palette d'activités sportives. Inscription à partir du 7 septembre. Enfin, le pass 10 ans est reconduit. Avec ce dispositif, la ville d'Albertville offre 30 euros à tous les enfants d'Albertville âgés de 10 ans cette année pour favoriser leur accès au sport et à la culture. Cette aide est attribuée pour une licence sportive ou une adhésion culturelle dans une association d'Albertville. On termine ce journal par une info pratique à Ugine. À partir du 1er septembre, les horaires d'ouverture de votre espace France Service changent. Voici les nouveaux horaires. Accueil sur rendez-vous, sauf le mardi matin pour les démarches courtes. Lundi, de 13h30 à 17h. Mardi, de 8h30 à 12h et de 13h30 à 17h. Mercredi, de 13h30 à 17h. Jeudi, de 8h30 à 12h. Et enfin, vendredi, de 8h30 à 12h et de 13h30 à 16h30.
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1: Ce mardi, alternance de soleil et de nuages. Des averses s'invitent l'après-midi. Les températures sont de saison avec 16 degrés de minimale et jusqu'à 28 degrés de maximale. L'indice UV est de 7. La pollinisation, c'est orange pour l'ambroisie, jaune pour l'armoise et le plantain. La qualité de l'air est globalement dégradée à Albertville et Ugine selon Atmo Auvergne-Rhône-Alpes. 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

Et en ce mardi 25 août, bonne fête aux Louis, les Béliers, soyez plus tolérants et plus généreux envers vos proches, ou l'on finira par vous le reprocher. Et les taureaux, vos chefs seront très satisfaits de vos résultats. Et les gémeaux, aujourd'hui plus que jamais, vous devriez éviter d'avoir un comportement qui pourrait rendre votre partenaire jaloux. Les cancers, il serait bon de changer d'attitude si vous ne voulez pas faire fuir tout le monde. Les lions, vous effectuerez votre travail avec précision et efficacité. Les vierges, si vous n'avez pas encore trouvé la perle rare, vous pourriez bien faire une belle rencontre grâce à une application. Les balances, vous vous donnez toutes les chances de faire une belle rencontre. Les scorpions, des dépenses inattendues pourraient déstabiliser votre budget. Sagittaire, votre clarté d'esprit vous sera utile pour conclure des accords intéressants. Capricorne, votre côté indépendant pourrait bien reprendre le dessus. Verseau, votre partenaire sera à votre écoute. Enfin les poissons, vous risquez d'être déçus. Bonne journée et à demain.

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Oui, enfin, vous savez, moi, je crois que les gens qui sont tout le temps dans ces gazettes, c'est que quelque part, ça leur plaît quand même, je pense. 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Ma maison, il y a les lieux publics et il y a chez moi. Chez moi, c'est toujours resté très personnel, aussi bien ma famille que moi-même. J'ai un arbre de repos, je peux dire. Bon, j'annonce pas où je vais à grand tambour, ou si je suis à quelqu'un, j'annonce pas qu'est-ce qui se passe.

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1: L'actualité de ce mardi 25 août sur M2S Radio. Une voiture avec à son bord trois personnes a fait une violente chute de près de 10 mètres en contrebas de la RD 909, dite route du col des Aravis, à La Gétase, dans la soirée du dimanche 23 août. Le bilan fait état de 3 blessés. Deux femmes âgées de 21 ans ont été grièvement blessées dans l'accident et ont été respectivement transportées, l'une par Dragon 74 au centre hospitalier Annecy-Genevois et l'autre vers le centre hospitalier d'Albertville. L'accident, survenu à 21h39, a nécessité la mobilisation de quelques 29 sapeurs-pompiers, dont une équipe de secours en montagne qui a extrait l'une des victimes, incarcérée dans l'habitacle. La RD 909 a été coupée environ une heure. Le mois de septembre approche, les vacances se terminent et les jours raccourcissent. Il flotte comme un air de rentrée. La ville d'Albertville et ses partenaires se mobilisent pour proposer tout au long de l'année des activités. À commencer par le samedi 5 septembre, de 10h à 17h à la Halle Olympique, près de 130 associations seront présentes, dont M2S Radio. Pour répondre à toutes les questions, après un été déjà bien occupé, le service d'art et d'histoire, épaulé par les guides conférenciers, poursuit les voyages dans le temps. Le centre socio-culturel et ses bénévoles proposent des activités, régulières ou ponctuelles, pour passer des moments en famille ou entre habitants. L'école municipale des sports propose aux enfants de 4 à 11 ans de découvrir une large palette d'activités sportives. Inscription à partir du 7 septembre. Enfin, le pass 10 ans est reconduit. Avec ce dispositif, la ville d'Albertville offre 30 euros à tous les enfants d'Albertville âgés de 10 ans cette année pour favoriser leur accès au sport et à la culture. Cette aide est attribuée pour une licence sportive ou une adhésion culturelle dans une association d'Albertville. On termine ce journal par une info pratique à Ugine. À partir du 1er septembre, les horaires d'ouverture de votre espace France Service changent. Voici les nouveaux horaires. Accueil sur rendez-vous, sauf le mardi matin pour les démarches courtes. Lundi, de 13h30 à 17h. Mardi, de 8h30 à 12h et de 13h30 à 17h. Mercredi, de 13h30 à 17h. Jeudi, de 8h30 à 12h. Et enfin, vendredi, de 8h30 à 12h et de 13h30 à 16h30.
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1: Ce mardi, alternance de soleil et de nuages. Des averses s'invitent l'après-midi. Les températures sont de saison avec 16 degrés de minimal et jusqu'à 28 degrés de maximal. L'indice UV est de 7. La pollinisation, c'est orange pour l'ambroisie, jaune pour l'armoise et le plantain. La qualité de l'air est globalement dégradée à Albertville et Ugine selon Atmo Auvergne-Rhône-Alpes. Bonne journée à l'écoute de M2S Radio.
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0: Et en ce mardi 25 août, bonne fête aux Louis, les Béliers, soyez plus tolérants et plus généreux envers vos proches, ou l'on finira par vous le reprocher. Les Taureaux, vos chefs seront très satisfaits de vos résultats. Les Gémeaux, aujourd'hui plus que jamais, vous devriez éviter d'avoir un comportement qui pourrait rendre votre partenaire jaloux. Les Cancers, il serait bon de changer d'attitude si vous ne voulez pas faire fuir tout le monde. Les Lions, vous effectuerez votre travail avec précision et efficacité. Les Vierges, si vous n'avez pas encore trouvé la perle rare, vous pourriez bien faire une belle rencontre grâce à une application. Les Balances, vous vous donnez toutes les chances de faire une belle rencontre. Les Scorpions, des dépenses inattendues pourraient déstabiliser votre budget. Sagittaire, votre clarté d'esprit vous sera utile pour conclure des accords intéressants. Capricorne, votre côté indépendant pourrait bien reprendre le dessus. Verseau, votre partenaire sera à votre écoute. Enfin les Poissons, vous risquez d'être déçus. Bonne journée et à demain.
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2: Je crois, maintenant j'ai presque 30 ans, que jamais je revivrai des sensations aussi fortes de séduction, d'amour absolu que quand j'étais adolescent. Je sais pas, et maintenant je commence à avoir la nostalgie des yeux un peu. La puissance quoi de ce désir-là, c'est... Je sais pas si je suis nostalgique, mais je crois que ça aura plus jamais cette intensité-là, quoi. Bonjour, c'est Pierre Ninet.

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0: près de 10 mètres en contrebas de la RD 909, dite route du col des Aravis, à La Gétase, dans la soirée du dimanche 23 août. Le bilan fait état de 3 blessés. Deux femmes âgées de 21 ans ont été grièvement blessées dans l'accident et ont été respectivement transportées, l'une par Dragon 74 au centre hospitalier Annecy-Genevois et l'autre vers le centre hospitalier d'Albertville. L'accident, survenu à 21h39, a nécessité la mobilisation de quelques 29 sapeurs-pompiers, dont une équipe de secours en montagne qui a extrait l'une des victimes, incarcérée dans l'habitacle. La RD 909 a été coupée environ une heure. Le mois de septembre approche, les vacances se terminent et les jours raccourcissent. Il flotte comme un air de rentrée. La ville d'Albertville et ses partenaires se mobilisent pour proposer tout au long de l'année des activités. À commencer par le samedi 5 septembre, de 10h à 17h à la Halle Olympique, près de 130 associations seront présentes, dont N2S Radio. Pour répondre à toutes les questions, après un été déjà bien occupé, le service d'art et d'histoire, épaulé par les guides conférenciers, poursuit les voyages dans le temps. Le centre socio-culturel et ses bénévoles proposent des activités, régulières ou ponctuelles, pour passer des moments en famille ou entre habitants. L'école municipale des sports propose aux enfants de 4 à 11 ans de découvrir une large palette d'activités sportives. Inscription à partir du 7 septembre. Enfin, le pass 10 ans est reconduit. Avec ce dispositif, la ville d'Albertville offre 30 euros à tous les enfants d'Albertville âgés de 10 ans cette année pour favoriser leur accès au sport et à la culture. Cette aide est attribuée pour une licence sportive ou une adhésion culturelle dans une association d'Albertville. On termine ce journal par une info pratique à Ugine. À partir du 1er septembre, les horaires d'ouverture de votre espace France Service changent. Voici les nouveaux horaires. Accueil sur rendez-vous, sauf le mardi matin pour les démarches courtes. Lundi, de 13h30 à 17h. Mardi, de 8h30 à 12h et de 13h30 à 17h. Mercredi, de 13h30 à 17h. Jeudi, de 8h30 à 12h. Et enfin, vendredi, de 8h30 à 12h et de 13h30 à 16h30.
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0: Ce mardi, alternance de soleil et de nuages. Des averses s'invitent l'après-midi. Les températures sont de saison avec 16 degrés de minimale et jusqu'à 28 degrés de maximale. L'indice UV est de 7. La pollinisation, c'est orange pour l'ambroisie, jaune pour l'armoise et le plantain. La qualité de l'air est globalement dégradée à Albertville et Ugine selon Atmo Auvergne-Rhône-Alpes. Bonne journée à l'écoute de M2S Radio.
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1: Et en ce mardi 25 août, bonne fête aux Louis, les Béliers, soyez plus tolérants et plus généreux envers vos proches, ou l'on finira par vous le reprocher. Et les Taureaux, vos chefs seront très satisfaits de vos résultats. Et les Gémeaux, aujourd'hui plus que jamais, vous devriez éviter d'avoir un comportement qui pourrait rendre votre partenaire jaloux. Les Cancers, il serait bon de changer d'attitude si vous ne voulez pas faire fuir tout le monde. Les Lions, vous effectuerez votre travail avec précision et efficacité. Les Vierges, si vous n'avez pas encore trouvé la perle rare, vous pourriez bien faire une belle rencontre grâce à une application. Les Balances, vous vous donnez toutes les chances de faire une belle rencontre. Les Scorpions, des dépenses inattendues pourraient déstabiliser votre budget. Sagittaire, votre clarté d'esprit vous sera utile pour conclure des accords intéressants. Capricorne, votre côté indépendant pourrait bien reprendre le dessus. Verseau, votre partenaire sera à votre écoute. Enfin les Poissons, vous risquez d'être déçus. Bonne journée et à demain.
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1: 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Bonjour à toutes et à tous. Aujourd'hui, je vous emmène à la découverte d'un lieu chargé d'histoire au cœur du massif des Bauges, la grotte à Carhaix sur la commune de Saint-Jean-d'Arvey. Le départ de la randonnée se fait depuis le parking de l'Ovetaz, après une montée d'une cinquantaine de minutes en forêt. Vous arrivez devant un immense porche naturel creusé dans la falaise du Mont Nivolet. L'ambiance est impressionnante entre les falaises calcaires et la fraîcheur qui règne à l'entrée de la grotte. Mais ce lieu ne doit pas seulement sa réputation à sa beauté. À la fin du 19e siècle, le docteur Jules Carhaix, passionné d'archéologie, y a mené des fouilles pendant près de 7 ans. Il avait même fait construire une petite maison à l'entrée de la grotte, dont on peut encore apercevoir les vestiges aujourd'hui. Ses recherches ont permis de mettre au jour des ossements et des objets datant de la préhistoire. Prenez le temps d'explorer les alentours, de profiter du calme, de la forêt et d'admirer ce site naturel exceptionnel, façonné par les eaux souterraines du massif des Bauges au fil des millénaires. Alors si vous recherchez une balade qui mêle nature, patrimoine et histoire, la grotte à Carhaix est une excellente idée de sortie en Savoie. C'était les balades M2S sur M2S Radio, le son de ta Savoie. À très bientôt pour une nouvelle escapade à la découverte des plus beaux paysages de notre région.
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1: Les balades M2S sur M2S Radio, le son de ta Savoie. Bonjour à toutes et à tous. Aujourd'hui, je vous emmène à la découverte d'un lieu chargé d'histoire au cœur du massif des Bauges, la grotte à Carhaix sur la commune de Saint-Jean-d'Arvey. Le départ de la randonnée se fait depuis le parking de l'Ovetaz, après une montée d'une cinquantaine de minutes en forêt. Vous arrivez devant un immense porche naturel creusé dans la falaise du Mont Nivolet. L'ambiance est impressionnante entre les falaises calcaires et la fraîcheur qui règne à l'entrée de la grotte. Mais ce lieu ne doit pas seulement sa réputation à sa beauté. À la fin du 19e siècle, le docteur Jules Carhaix, passionné d'archéologie, y a mené des fouilles pendant près de 7 ans. Il avait même fait construire une petite maison à l'entrée de la grotte, dont on peut encore apercevoir les vestiges aujourd'hui. Ses recherches ont permis de mettre au jour des ossements et des objets datant de la préhistoire. Prenez le temps d'explorer les alentours, de profiter du calme, de la forêt et d'admirer ce site naturel exceptionnel, façonné par les eaux souterraines du massif des Bauges au fil des millénaires. Alors si vous recherchez une balade qui mêle nature, patrimoine et histoire, la grotte à Carhaix est une excellente idée de sortie en Savoie. C'était les balades M2S sur M2S Radio, le son de ta Savoie. À très bientôt pour une nouvelle escapade à la découverte des plus beaux paysages de notre région.
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1: L'actualité de ce mardi 25 août sur M2S Radio. Une voiture, avec à son bord trois personnes, a fait une violente chute de près de 10 mètres en contrebas de la RD 909, dite route du col des Aravis, à La Gétase, dans la soirée du dimanche 23 août. Le bilan fait état de trois blessés. Deux femmes âgées de 21 ans ont été grièvement blessées dans l'accident et ont été respectivement transportées, l'une par Dragon 74 au centre hospitalier Annecy-Genevois et l'autre vers le centre hospitalier d'Albertville. L'accident, survenu à 21h39, a nécessité la mobilisation de quelque 29 sapeurs-pompiers, dont une équipe de secours en montagne qui a extrait l'une des victimes, incarcérée dans l'habitat.

0: Le centre socio-culturel et ses bénévoles proposent des activités régulières ou ponctuelles pour passer des moments en famille ou entre habitants. L'école municipale des sports propose aux enfants de 4 à 11 ans de découvrir une large palette d'activités sportives. Inscription à partir du 7 septembre. Enfin, le pass 10 ans est reconduit. Avec ce dispositif, la ville d'Albertville offre 30 euros à tous les enfants d'Albertville âgés de 10 ans cette année pour favoriser leur accès au sport et à la culture. Cette aide est attribuée pour une licence sportive ou une adhésion culturelle dans une association d'Albertville. On termine ce journal par une info pratique à Ugine. À partir du 1er septembre, les horaires d'ouverture de votre espace France Service changent. Voici les nouveaux horaires. Accueil sur rendez-vous, sauf le mardi matin pour les démarches courtes. Lundi, de 13h30 à 17h. Mardi, de 8h30 à 12h et de 13h30 à 17h. Mercredi, de 13h30 à 17h. Jeudi, de 8h30 à 12h. Et enfin, vendredi, de 8h30 à 12h et de 13h30 à 16h30.
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0: Ce mardi, alternance de soleil et de nuages. Des averses s'invitent l'après-midi. Les températures sont de saison avec 16 degrés de minimale et jusqu'à 28 degrés de maximale. L'indice UV est de 7. La pollinisation, c'est orange pour l'ambroisie, jaune pour l'armoise et le plantain. La qualité de l'air est globalement dégradée à Albertville et Ugine selon Atmo Auvergne-Rhône-Alpes. 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
1: Les balades M2S sur M2S Radio, le son de ta Savoie. Bonjour à toutes et à tous. Aujourd'hui, je vous emmène à la découverte d'un lieu chargé d'histoire au cœur du massif des Bauges, la grotte à Carhaix sur la commune de Saint-Jean-d'Arvais. Le départ de la randonnée se fait depuis le parking de l'Ovétaz, après une montée d'une cinquantaine de minutes en forêt. Vous arrivez devant un immense porche naturel creusé dans la falaise du Mont Nivolet. L'ambiance est impressionnante entre les falaises calcaires et la fraîcheur qui règne à l'entrée de la grotte. Mais ce lieu ne doit pas seulement sa réputation à sa beauté. À la fin du 19e siècle, le docteur Jules Carhaix, passionné d'archéologie, y a mené des fouilles pendant près de 7 ans. Il avait même fait construire une petite maison à l'entrée de la grotte, dont on peut encore apercevoir les vestiges aujourd'hui. Ses recherches ont permis de mettre au jour des ossements et des objets datant de la préhistoire. Prenez le temps d'explorer les alentours, de profiter du calme, de la forêt et d'admirer ce site naturel exceptionnel, façonné par les eaux souterraines du massif des Bauges au fil des millénaires. Alors si vous recherchez une balade qui mêle nature, patrimoine et histoire, la grotte à Carhaix est une excellente idée de sortie en Savoie. C'était les balades M2S sur M2S Radio, le son de ta Savoie. À très bientôt pour une nouvelle escapade à la découverte des plus beaux paysages de notre région.
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1: L'actualité de ce mardi 25 août sur M2S Radio. Une voiture, avec à son bord trois personnes, a fait une violente chute de près de 10 mètres en contrebas de la RD 909, dite route du col des Aravis, à La Gétase, dans la soirée du dimanche 23 août. Le bilan fait état de trois blessés. Deux femmes âgées de 21 ans ont été grièvement blessées dans l'accident et ont été respectivement transportées, l'une par Dragon 74 au centre hospitalier Annecy-Genevois et l'autre vers le centre hospitalier d'Albertville. L'accident, survenu à 21h39, a nécessité la mobilisation de quelque 29 sapeurs-pompiers, dont une équipe de secours en montagne qui a extrait l'une des victimes, incarcérée dans l'habitacle. La RD 909 a été coupée environ une heure. Le mois de septembre approche, les vacances se terminent et les jours raccourcissent. Il flotte comme un air de rentrée. La ville d'Albertville et ses partenaires se mobilisent pour proposer tout au long de l'année des activités. À commencer par le samedi 5 septembre, de 10h à 17h à la Halle Olympique, près de 130 associations seront présentes, dont M2S Radio. Pour répondre à toutes les questions, après un été déjà bien occupé, le service d'art et d'histoire, épaulé par les guides conférenciers, poursuit les voyages dans le temps. Le centre socio-culturel et ses bénévoles proposent des activités, régulières ou ponctuelles, pour passer des moments en famille ou entre habitants. L'école municipale des sports propose aux enfants, de 4 à 11 ans, de découvrir une large palette d'activités sportives. Inscription à partir du 7 septembre. Enfin, le pass 10 ans est reconduit. Avec ce dispositif, la ville d'Albertville offre 30 euros à tous les enfants d'Albertville âgés de 10 ans cette année pour favoriser leur accès au sport et à la culture. Cette aide est attribuée pour une licence sportive ou une adhésion culturelle dans une association d'Albertville. On termine ce journal par une info pratique à Ugine. À partir du 1er septembre, les horaires d'ouverture de votre espace France Service changent. Voici les nouveaux horaires. Accueil sur rendez-vous, sauf le mardi matin pour les démarches courtes. Lundi, de 13h30 à 17h. Mardi, de 8h30 à 12h et de 13h30 à 17h. Mercredi, de 13h30 à 17h. Jeudi, de 8h30 à 12h. Et enfin, vendredi, de 8h30 à 12h et de 13h30 à 16h30.
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1: Ce mardi, alternance de soleil et de nuages. Des averses s'invitent l'après-midi. Les températures sont de saison avec 16 degrés de minimal et jusqu'à 28 degrés de maximal. L'indice UV est de 7. La pollinisation, c'est orange pour l'ambroisie.

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1: 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Pour lancer cette nouvelle saison, l'association Colorbiz vous propose un afterwork un peu particulier. 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
4: Les balades M2S sur M2S Radio, le son de ta Savoie. Bonjour à toutes et à tous. Aujourd'hui, je vous emmène à la découverte d'un lieu chargé d'histoire au cœur du massif des Bauges, la grotte à Carhaix sur la commune de Saint-Jean-d'Arvais. Le départ de la randonnée se fait depuis le parking de l'Ovétaz, après une montée d'une cinquantaine de minutes en forêt. Vous arrivez devant un immense porche naturel creusé dans la falaise du Mont Nivolet. L'ambiance est impressionnante entre les falaises calcaires et la fraîcheur qui règne à l'entrée de la grotte. Mais ce lieu ne doit pas seulement sa réputation à sa beauté. À la fin du 19e siècle, le docteur Jules Carhaix, passionné d'archéologie, y a mené des fouilles pendant près de 7 ans. Il avait même fait construire une petite maison à l'entrée de la grotte, dont on peut encore apercevoir les vestiges aujourd'hui. Ses recherches ont permis de mettre au jour des ossements et des objets datant de la préhistoire. Prenez le temps d'explorer les alentours, de profiter du calme, de la forêt et d'admirer ce site naturel exceptionnel, façonné par les eaux souterraines du massif des Bauges au fil des millénaires. Alors si vous recherchez une balade qui mêle nature, patrimoine et histoire, la grotte à Carhaix est une excellente idée de sortie en Savoie. C'était les balades M2S sur M2S Radio, le son de ta Savoie. À très bientôt pour une nouvelle escapade à la découverte des plus beaux paysages de notre région.
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1: L'actualité de ce mardi 25 août sur M2S Radio. Une voiture avec à son bord trois personnes a fait une violente chute de près de 10 mètres en contrebas de la RD 909, dite route du col des Aravis, à La Gétase, dans la soirée du dimanche 23 août. Le bilan fait état de 3 blessés. Deux femmes âgées de 21 ans ont été grièvement blessées dans l'accident et ont été respectivement transportées, l'une par Dragon 74 au centre hospitalier Annecy-Genevois et l'autre vers le centre hospitalier d'Albertville. L'accident, survenu à 21h39, a nécessité la mobilisation de quelques 29 sapeurs-pompiers, dont une équipe de secours en montagne qui a extrait l'une des victimes, incarcérée dans l'habitacle. La RD 909 a été coupée environ une heure. Le mois de septembre approche, les vacances se terminent et les jours raccourcissent. Il flotte comme un air de rentrée. La ville d'Albertville et ses partenaires se mobilisent pour proposer tout au long de l'année des activités. À commencer par le samedi 5 septembre, de 10h à 17h à la Halle Olympique, près de 130 associations seront présentes, dont M2S Radio. Pour répondre à toutes les questions, après un été déjà bien occupé, le service d'art et d'histoire, épaulé par les guides conférenciers, poursuit les voyages dans le temps. Le centre socio-culturel et ses bénévoles proposent des activités, régulières ou ponctuelles, pour passer des moments en famille ou entre habitants. L'école municipale des sports propose aux enfants de 4 à 11 ans de découvrir une large palette d'activités sportives. Inscription à partir du 7 septembre. Enfin, le pass 10 ans est reconduit. Avec ce dispositif, la ville d'Albertville offre 30 euros à tous les enfants d'Albertville âgés de 10 ans cette année pour favoriser leur accès au sport et à la culture. Cette aide est attribuée pour une licence sportive ou une adhésion culturelle dans une association d'Albertville. On termine ce journal par une info pratique à Ugine. À partir du 1er septembre, les horaires d'ouverture de votre espace France Service changent. Voici les nouveaux horaires. Accueil sur rendez-vous, sauf le mardi matin pour les démarches courtes. Lundi, de 13h30 à 17h. Mardi, de 8h30 à 12h et de 13h30 à 17h. Mercredi, de 13h30 à 17h. Jeudi, de 8h30 à 12h. Et enfin, vendredi, de 8h30 à 12h et de 13h30 à 16h30.
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1: Demain, mercredi, la journée sera plus calme et ensoleillée malgré un léger voile nuageux le matin. Les températures seront nettement en hausse, 18 degrés de minimale le matin et jusqu'à 35 degrés de maximale l'après-midi. L'indice UV sera de 7. La pollinisation, ce sera orange pour l'ambroisie, jaune pour l'armoise et le plantain. La qualité de l'air sera dégradée à Albertville et Ugine selon Atmo Auvergne-Rhône-Alpes. Bonne soirée à l'écoute de M2S Radio. 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
1: L'actualité de ce mardi 25 août sur M2S Radio. Une voiture avec à son bord trois personnes a fait une violente chute de près de 10 mètres en contrebas de la RD 909, dite route du col des Aravis, à La Gétaz, dans la soirée du dimanche 23 août. Le bilan fait état de trois blessés. Deux femmes âgées de 21 ans ont été grièvement blessées dans l'accident et ont été respectivement transportées, l'une par Dragon 74 au centre hospitalier Annecy-Genevois et l'autre vers le centre hospitalier d'Albertville. L'accident, survenu à 21h39, a nécessité la mobilisation de quelques 29 sapeurs-pompiers, dont une équipe de secours en montagne qui a extrait l'une des victimes, incarcérée dans l'habitacle. La RD 909 a été coupée environ une heure. Le mois de septembre approche, les vacances se terminent et les jours raccourcissent. Il flotte comme un air de rentrée. La ville d'Albertville et ses partenaires se mobilisent pour proposer tout au long de l'année des activités. À commencer par le samedi 5 septembre, de 10h à 17h à la Halle Olympique, près de 130 associations seront présentes, dont M2S Radio. Pour répondre à toutes les questions, après un été déjà bien occupé, le service d'art et d'histoire, épaulé par les guides conférenciers, poursuit les voyages dans le temps. Le centre socio-culturel et ses bénévoles proposent des activités, régulières ou ponctuelles, pour passer des moments en famille ou entre habitants. L'école municipale des sports propose aux enfants de 4 à 11 ans de découvrir une large palette d'activités sportives. Inscription à partir du 7 septembre. Enfin, le pass 10 ans est reconduit. Avec ce dispositif, la ville d'Albertville offre 30€ à tous les enfants d'Albertville âgés de 10 ans cette année pour favoriser leur accès au sport et à la culture. Cette aide est attribuée pour une licence sportive ou une adhésion culturelle dans une association d'Albertville. On termine ce journal par une info pratique à Ugine. À partir du 1er septembre, les horaires d'ouverture de votre espace France Service changent. Voici les nouveaux horaires. Accueil sur rendez-vous, sauf le mardi matin pour les démarches courtes. Lundi, de 13h30 à 17h. Mardi, de 8h30 à 12h et de 13h30 à 17h. Mercredi, de 13h30 à 17h. Jeudi, de 8h30 à 12h. Et enfin, vendredi, de 8h30 à 12h et de 13h30 à 16h30.
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1: Demain, mercredi, la journée sera plus calme et ensoleillée malgré un léger voile nuageux le matin. Les températures seront nettement en hausse, 18 degrés de minimale le matin et jusqu'à 35 degrés de maximale l'après-midi. L'indice UV sera de 7. La pollinisation, ce sera orange pour l'ambroisie, jaune pour l'armoise et le plantain. La qualité de l'air sera dégradée à Albertville et Ugine selon Atmo Auvergne-Rhône-Alpes. Bonne soirée à l'écoute de M2S Radio. 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
1: L'actualité de ce mardi 25 août sur M2S Radio. Une voiture, avec à son bord trois personnes, a fait une violente chute de près de 10 mètres en contrebas de la RD 909, dite route du col des Aravis, à La Gétaz, dans la soirée du dimanche 23 août. Le bilan fait état de trois blessés. Deux femmes âgées de 21 ans ont été grièvement blessées dans l'accident et ont été respectivement transportées, l'une par Dragon 74 au centre hospitalier Annecy-Genevois et l'autre vers le centre hospitalier d'Albertville. L'accident, survenu à 21h39, a nécessité la mobilisation de quelques 29 sapeurs-pompiers, dont une équipe de secours en montagne qui a extrait l'une des victimes, incarcérée dans l'habitacle. La RD 909 a été coupée environ une heure. Le mois de septembre approche, les vacances se terminent et les jours raccourcissent. Il flotte comme un air de rentrée. La ville d'Albertville et ses partenaires se mobilisent pour proposer tout au long de l'année des activités. À commencer par le samedi 5 septembre, de 10h à 17h à la Halle Olympique, près de 130 associations seront présentes, dont M2S Radio. Pour répondre à toutes les questions, après un été déjà bien occupé, le service d'art et d'histoire, épaulé par les guides conférenciers, poursuit les voyages dans le temps. Le centre socio-culturel et ses bénévoles proposent des activités, régulières ou ponctuelles, pour passer des moments en famille ou entre habitants. L'école municipale des sports propose aux enfants de 4 à 11 ans de découvrir une large palette d'activités sportives. Inscription à partir du 7 septembre. Enfin, le pass 10 ans est reconduit. Avec ce dispositif, la ville d'Albertville offre 30€ à tous les enfants d'Albertville âgés de 10 ans cette année pour favoriser leur accès au sport et à la culture. Cette aide est attribuée pour une licence sportive ou une adhésion culturelle dans une association d'Albertville. On termine ce journal par une info pratique à Ugine. À partir du 1er septembre, les horaires d'ouverture de votre espace France Service changent. Voici les nouveaux horaires. Accueil sur rendez-vous, sauf le mardi matin pour les démarches courtes. Lundi, de 13h30 à 17h. Mardi, de 8h30 à 12h et de 13h30 à 17h. Mercredi, de 13h30 à 17h. Jeudi, de 8h30 à 12h. Et enfin, vendredi, de 8h30 à 12h et de 13h30 à 16h30.
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1: Demain, mercredi, la journée sera plus calme et ensoleillée malgré un léger voile nuageux le matin. Les températures seront nettement en hausse, 18 degrés de minimale le matin et jusqu'à 35 degrés de maximale l'après-midi. L'indice UV sera de 7. La pollinisation, ce sera orange pour l'ambroisie, jaune pour l'armoise et le plantain. La qualité de l'air sera dégradée à Albertville et Ugine selon Atmo Auvergne-Rhône-Alpes. Bonne soirée à l'écoute de M2S Radio.
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1: L'actualité de ce mardi 25 août sur M2S Radio. Une voiture, avec à son bord 3 personnes, a fait une violente chute de près de 10 mètres en contrebas de la RD 909, dite route du col des Aravis, à La Gétaz, dans la soirée du dimanche 23 août. Le bilan fait état de 3 blessés. 2 femmes âgées de 21 ans ont été grièvement blessées dans l'accident et ont été respectivement transportées, l'une par Dragon 74 au centre hospitalier Annecy-Genevois et l'autre vers le centre hospitalier d'Albertville. L'accident, survenu à 21h39, a nécessité la mobilisation de quelques 29 sapeurs-pompiers, dont une équipe de secours en montagne qui a extrait l'une des victimes, incarcérée dans l'habitacle. La RD 909 a été coupée environ une heure. Le mois de septembre approche, les vacances se terminent et les jours raccourcissent. Il flotte comme un air de rentrée. La ville d'Albertville et ses partenaires se mobilisent pour proposer tout au long de l'année des activités. À commencer par le samedi 5 septembre, de 10h à 17h à la Halle Olympique, près de 130 associations seront présentes, dont M2S Radio. Pour répondre à toutes les questions, après un été déjà bien occupé, le service d'art et d'histoire, épaulé par les guides conférenciers, poursuit les voyages dans le temps. Le centre socio-culturel et ses bénévoles proposent des activités, régulières ou ponctuelles, pour passer des moments en famille ou entre habitants. L'école municipale des sports propose aux enfants de 4 à 11 ans de découvrir une large palette d'activités sportives. Inscription à partir du 7 septembre. Enfin, le pass 10 ans est reconduit. Avec ce dispositif, la ville d'Albertville offre 30€ à tous les enfants d'Albertville âgés de 10 ans cette année pour favoriser leur accès au sport et à la culture. Cette aide est attribuée pour une licence sportive ou une adhésion culturelle dans une association d'Albertville. On termine ce journal par une info pratique à Ugine. À partir du 1er septembre, les horaires d'ouverture de votre espace France Service changent. Voici les nouveaux horaires. Accueil sur rendez-vous, sauf le mardi matin pour les démarches courtes. Lundi, de 13h30 à 17h. Mardi, de 8h30 à 12h et de 13h30 à 17h. Mercredi, de 13h30 à 17h. Jeudi, de 8h30 à 12h. Et enfin, vendredi, de 8h30 à 12h et de 13h30 à 16h30.
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1: Demain, mercredi, la journée sera plus calme et ensoleillée malgré un léger voile nuageux le matin. Les températures seront nettement en hausse, 18 degrés de minimale le matin et jusqu'à 35 degrés de maximale l'après-midi. L'indice UV sera de 7. La pollinisation, ce sera orange pour l'ambroisie, jaune pour l'armoise et le plantain. La qualité de l'air sera dégradée à Albertville et Ugine selon Atmo Auvergne-Rhône-Alpes. Bonne soirée à l'écoute de M2S Radio.
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